0: Excellences, Monsieur le Président de la République du Paraguay, Messieurs les ministres, Mesdames et Messieurs les ambassadeurs, Monsieur le Président de la Confédération générale, de la Conférence générale de l'UNESCO, Madame la Sous-directrice générale pour les sciences à l'UNESCO, Monsieur le Directeur général des Taipu, Mesdames et Messieurs les représentants des autorités du Paraguay, Mesdames et Messieurs les membres du Conseil, honorable assistance, chers collègues, chers amis, c'est avec une émotion profonde et un immense honneur que je vous retrouve aujourd'hui au Paraguay à l'occasion de l'ouverture de cette 38e session du Conseil international de coordination du programme sur l'homme et la biosphère. Une ouverture remarquable à laquelle Son Excellence Monsieur le Président de la République nous a fait l'honneur de sa présence. Merci, Monsieur le Président. Aujourd'hui, nous nous réunissons à un moment historique de la vie du programme MAB, à peine un an après l'adoption du plan d'action stratégique de Hangzhou 2026-2035. Une vision ambitieuse qui ouvre une nouvelle étape pour notre programme et pour le réseau mondial des réserves de biosphère. Ce cadre stratégique, succédant au plan de Lima, place les réserves de biosphère au cœur des grands enjeux mondiaux, en alignant nos actions avec les accords multilatéraux et sur l'environnement, l'accord de Paris, le cadre mondial de biodiversité de Kunming-Montréal, ainsi que les objectifs de développement durable à l'horizon 2030 et au-delà. Élaboré avec un processus, à travers un processus de consultation large et inclusif, ayant impliqué plus de 60% des États membres, ce plan constitue désormais notre feuille de route collective pour les prochaines décennies. Mesdames et Messieurs, notre réseau mondial témoigne aujourd'hui d'un rayonnement remarquable avec 784 sites répartis dans 142 pays. Mais cette expansion doit toujours s'accompagner d'un haut niveau d'exigence, notamment en matière de gouvernance, de conformité statutaire et de planification et de gestion. En tant que membre du Conseil international de coordination, nous portons une responsabilité particulière. Il nous revient d'orienter et de soutenir le réseau mondial des réserves de biosphère, de veiller à ce que la science continue d'éclairer l'action publique et de faire en sorte que notre programme demeure à la hauteur des défis de notre temps. Nous devons également continuer à promouvoir le MAB, un MAB ambitieux, rigoureux, inclusif et résolument tourné vers l'avenir. La session qui s'ouvre aujourd'hui au Paraguay doit nous permettre de poursuivre cet élan. Il nous offre l'occasion de consolider les acquis de Hangzhou, d'approfondir la mise en œuvre d'un nouveau cadre stratégique et de renforcer encore plus la capacité de notre réseau à apporter des réponses concrètes aux défis mondiaux à partir d'initiatives locales. C'est précisément dans cette articulation entre le local et le global que réside le programme, la force du programme MAB. Nous demeurons convaincus que les réserves de biosphère ont un rôle décisif à jouer dans la construction d'un avenir plus juste, plus résilient et plus harmonieux. Elles nous montrent chaque jour qu'il est possible de concilier conservation de la biodiversité, développement durable, valorisation des savoirs locaux et innovation scientifique. Elle nous rappelle surtout qu'une autre relation entre l'être humain et la nature n'est pas seulement souhaitable, mais elle est aujourd'hui déjà en construction sur de nombreux territoires. Mesdames et Messieurs, honorable assistance, au cours de ces deux années de mandat, j'ai eu l'honneur et le privilège de travailler aux côtés de personnes exceptionnelles, dont l'engagement constant a profondément marqué la trajectoire de notre programme MAB. À cette occasion, je tiens à exprimer ma gratitude à M. Khalid Al-Inani, directeur général de l'UNESCO, pour sa vision et son engagement dans la continuité des actions en faveur de la culture, des sciences et du dialogue entre les peuples. J'exprime également ma reconnaissance à Mme Audrey Azoulay pour son soutien et son engagement qui nous ont marqués et qui marquent durablement le programme sur l'homme et la biosphère et l'ensemble de l'action de l'UNESCO. Je souhaite également exprimer ma reconnaissance aux membres du bureau du Conseil international de coordination du programme MAB, dont le sens du devoir, la rigueur et l'esprit de collaboration ont permis de porter notre programme avec dignité, ambition et constance, même dans les moments les plus exigeants. Et au nom de vous tous, je tiens à saluer avec gratitude, toute particulière, l'ensemble de l'équipe du secrétariat du MAB, leur dévouement discret mais essentiel, leur professionnalisme et leur passion quotidienne sont le cœur battant de notre programme. Je remercie également le gouvernement de la République du Paraguay, ainsi que le comité d'organisation et les responsables du centre de convention d'Itaipu pour l'accueil chaleureux et l'hospitalité remarquable qui nous ont été réservés. Je tiens enfin à exprimer à l'ensemble des représentants ma reconnaissance, représentants des réserves de biosphère, des comités nationaux et des réseaux thématiques du MAB, ainsi qu'aux agences partenaires, dont l'engagement constant donne vie et sens à notre action collective. Ensemble, nous avons la capacité et la responsabilité de faire du réseau mondial des réserves de biosphère un véritable pont entre l'action locale et l'impact mondial. À travers notre engagement commun, nous renforçons la résilience de nos territoires et faisons vivre une relation plus harmonieuse entre les êtres humains et leur environnement. Les efforts, les idées et la mobilisation de chacun d'entre nous aujourd'hui donnent tout son sens à cette 38e session du CICMAB et constituent la force de notre communauté mondiale. Je vous remercie pour votre présence toutes et tous et vous souhaite des échanges riches, une session fructueuse et de belles inspirations pour l'avenir de notre programme afin que les décisions et les actions que nous porterons ensemble aujourd'hui puissent contribuer à bâtir un monde plus harmonieux entre l'être humain et la nature au bénéfice des générations présentes et futures. Je vous remercie.
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